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1: Bonjour à tous. Le choc et l'émotion à Fleurance. Près de 5000 personnes sont attendues cet après-midi dans cette petite commune du Gers pour une marche blanche en hommage à Liana, cette jeune collégienne retrouvée morte cette semaine. Dans cette affaire, le principal suspect a été mis en examen et placé en détention provisoire. Notez aussi que des rassemblements sont prévus demain partout en France devant les tribunaux pour dénoncer, je cite, l'injustice de trop. Elle dit avoir été inspirée par l'engagement de Bernadette Chirac. L'hommage hier soir d'Hillary Clinton à l'ancienne première dame française qui est décédée vendredi à l'âge de 93 ans. J'ai vraiment vécu une vraie connexion avec elle, a témoigné sur France 5 la femme politique américaine qui avait passé une journée en Corrèze en 98 aux côtés de Bernadette Chirac. Un montant total d'un peu plus de 20 milliards d'euros. Les opérateurs Bouygues Télécom, Free et Orange se sont mis d'accord hier soir avec Altice France pour lui racheter sa filiale SFR. Dans un communiqué conjoint, les différentes parties se félicitent d'avoir réussi à trouver un terrain d'entente. Le guichet de mai est ouvert. Les agriculteurs peuvent depuis hier bénéficier de l'aide de 15 centimes par litre de carburant. Annonce de la ministre de l'Agriculture, Annie Genevard, qui se félicite d'une mesure de soutien dans la durée pour traverser la crise. Près de 500 cas d'infection par le virus Ebola confirmés en Afrique centrale. Selon le dernier bilan de l'Organisation mondiale de la santé, 452 cas, dont 82 décès, ont été recensés en République démocratique du Congo. En rugby, la chute de Bordeaux-Bègles en top 14, double championne d'Europe. L'UBB ne disputera pas les phases finales après sa défaite 31-34 hier soir face à Clermont. C'est une déception et un choc pour le manager Yannick Bru. Pau sera face au Racing 92 en barrage et le Stade français contre La Rochelle, Toulouse et Montpellier sont directement en demi. Et puis c'est l'un des rendez-vous de la journée, le Grand Prix de Monaco en Formule 1. Kimi Antonelli partira en pole position cet après-midi devant Max Verstappen et Lewis Hamilton. Très bonne journée à tous.

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3: Gémeaux, reposez-vous davantage, vous en avez besoin, couchez-vous plus tôt.
4: Cancer, soyez ouvert au dialogue, vous apprendrez beaucoup en écoutant les avis divergents des vôtres.
5: Lion, si vous traversez une période de solitude, c'est le moment de faire le point.
6: Vierge, vous avez besoin de poser vos valises quelque temps, ensuite vous aurez les idées plus claires pour prendre des décisions.
7: Balance, zoom avant sur vos finances, faites des économies même si vous n'en avez pas envie.
8: Scorpion, bon tonus et moral au top.
9: Vous bénéficiez d'une vitalité hors pair qui vous ferait décrocher la lune si on vous le demandait.
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0: week-end, bon dimanche à venir. Johnny Hallyday ou encore la chanteuse Oshi. Tout de suite le flash, il est 8h. Et on retrouve Baptiste Berthelin. Bonjour Baptiste.
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2: Bonjour à tous. En dehors des maires, aucune autre présence politique n'est souhaitée. Communiqué de l'avocat des parents de la jeune Eliana avant la marche blanche prévue en milieu d'après-midi à Florence. 5000 personnes sont attendues dans cette commune du Gers pour rendre hommage à la jeune collégienne retrouvée morte cette semaine dans un silo agricole désaffecté. Le principal suspect, Jérôme Barella, a été mis en examen et placé en détention provisoire. Beaucoup de réactions ces derniers jours suite à ce drame. Dans les colonnes du Parisien, Bruno Retailleau dénonce un fiasco judiciaire et dit vouloir créer une cour disciplinaire de la magistrature. Le président des Républicains et candidat à la présidentielle estime que les mécanismes de sanction des magistrats ne fonctionnent pas. Une marche blanche également en fin de matinée à Laval, un hommage à Mélanie, cette femme tuée en Mayenne par son ex-conjoint qui a d'ailleurs reconnu avoir étranglé la victime. Interpellé jeudi à Paris, le suspect d'une trentaine d'années explique avoir agi pour se défendre dans le cadre d'une altercation. Le dossier a été transféré hier au parquet du Mans. Le registre de condoléances restera accessible toute la journée à la maison Élisée à Paris. De nombreux hommages ces dernières heures après la disparition de Bernadette Chirac. L'ancienne première dame qui a marqué la vie politique française s'est éteinte vendredi soir à l'âge de 93 ans. Jean-Luc Mélenchon lance sa campagne à Saint-Denis cet après-midi à moins d'un an de la présidentielle. Le leader des Insoumis organise un meeting dans cette ville dirigée par Bali Bagayoko, très médiatisé depuis le dernier scrutin des municipales. L'équipe de France de foot attendue à Lille après une dernière séance d'entraînement hier à Clairefontaine. Les Bleus prennent aujourd'hui la direction du stade Pierre-Mauroy où se déroulera le match amical face à l'Irlande du Nord demain soir. Ultime rencontre avant le coup d'envoi de la Coupe du Monde. Et puis c'est l'un des derniers grands rendez-vous avant le Tour de France. Le début aujourd'hui du Tour Auvergne-Rhône-Alpes, anciennement Critérium du Dauphiné. Paul Sexas est le grand favori. Très bonne journée à tous.
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0: Bonjour docteur. Bon, j'ai envie de dire bonjour tout le monde.
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0: Merci d'être là, c'est JM. Je suis ravi de vous accompagner comme tous les samedis, tous les dimanches matin, le 7 juin aujourd'hui. Et on va, en ce 7 juin, souhaiter une bonne fête à ceux qui se prénomment Gilbert. Alors attention, il y a de la journée spéciale aujourd'hui. Journée mondiale de la course à pied. On sort les running, on va courir. Journée mondiale anti-contrefaçon. Sans contrefaçon, je suis un... Non, je vais pas chanter du farmer. Journée mondiale des martinets aujourd'hui. Vous voyez, ça rappelle des souvenirs traumatisants à certains. On a des anniversaires à noter aujourd'hui. Il y a notamment un grand nom de la scène britannique, le chanteur gallois Tom Jones. Tom Jones a 86 ans, Liam Neeson a 74 ans, et puis Thierry Hazard, 64 ans pour lui. On note l'anniversaire aussi de Roberto Alagna, le chanteur lyrique, Jean-Pierre François. Alors Roberto Alagna, 63 ans. Jean-Pierre François qui chantait « Je te survivrai », 61 ans. L'humoriste Fabrice Eboué à 49 ans. L'anniversaire également de la joueuse de tennis Anna Kournikova. Elle a 45 ans aujourd'hui. Vous êtes sur Novma Radio, Imagine Dragons ou encore Milky, c'est « Just the way you are ».

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Christophe Maé avec La Lune, chanson pour sa maman et pour toutes les mamans. Une semaine après la fête des mères, on peut toujours penser aux mamounettes, évidemment. Christophe Maé, ça fait partie de son nouvel album. Le nouvel album s'appelle Fête foraine. On y retrouve notamment un duo avec un certain Francis Cabrel. On va retrouver l'horoscope, on va retrouver Lady Gaga, il y a Sylvester qui arrive, ambiance boule à facettes avec You Make Me Feel, un classique des années vinyles. Et puis l'un de mes coups de cœur du moment, c'est Manon Lisa. 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
1: Bélier, jetez-vous à l'eau, n'ayez pas peur de vous mouiller, vous ne risquez pas de prendre le bouillon.
2: Taureau, ne dépassez pas vos limites, vous ne pourrez pas récupérer votre sommeil en retard.
3: Gémeaux, reposez-vous davantage, vous en avez besoin, couchez-vous plus tôt.
4: Cancer, soyez ouvert au dialogue, vous apprendrez beaucoup en écoutant les avis divergents des vôtres.
5: Lion, si vous traversez une période de solitude, c'est le moment de faire le point.
6: Vierge, vous avez besoin de poser vos valises quelque temps, ensuite vous aurez les idées plus claires pour prendre des décisions.
7: Balance, zoom avant sur vos finances, faites des économies même si vous n'en avez pas envie.
8: Scorpion, bon tonus et moral au top.
9: Vous bénéficiez d'une vitalité hors pair qui vous ferait décrocher la lune si on vous le demandait.
10: Sagittaire, vous démarrez sur les chapeaux de roue aux aurores, toujours partant pour de nouvelles aventures.
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12: Il ne vous reste plus qu'à frapper aux bonnes portes pour ouvrir la voie du succès.
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0: campagne.
1: On trinque, d'accord, mais avec modération quand même.
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1: Oui, l'abus d'alcool est dangereux pour la santé, tout ça. On avait Suzanne à l'instant, c'était Champagne et c'est sur Nov Maradio. Alors bientôt, bientôt au cinéma, le nouveau volet de la saga Toy Story.
3: Ton ami, c'est moi.
4: Il nous faut du renfort.
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5: J'y crois pas.
3: Quand tout s'embrouille.
6: Elle s'enfuit, Buzz.
1: Dans 15 jours, même moins maintenant, c'est plus dans 10 jours, une des sagas les plus aimées au monde va faire son retour au cinéma, Toy Story 5. Après plus de 3,2 milliards de dollars au box-office et une moyenne critique de 98%, Pixar relance Woody, Buzz et sa bande dans une nouvelle aventure. Les jouets vont affronter un rival très moderne, Lilypad, une tablette qui bouscule l'univers de Bonnie pour aborder évidemment le thème des écrans chez les enfants. C'est dans à peu près 10 jours, hein, je le disais, que va sortir ce nouveau Toy Story le 17 juin dans la BO. On aura droit à une chanson inédite de Taylor Swift. Et puis, il y a vraiment, vraiment pas mal de gros blockbusters qui arrivent au cinéma. Par exemple, mercredi prochain, Disclosure Day, le grand retour de Steven Spielberg à la science-fiction et surtout aux extraterrestres. L'Odyssée, le nouveau film très attendu de Christopher Nolan. Spider-Man, Brand New Day avec Tom Holland. Et puis, ce Toy Story numéro 5, les blockbusters de l'été sont clairement sur les starting blocks. On va retrouver This Is, j'ai aussi DJ Snake. Et puis, on fera un point sur l'info dans quelques minutes à 9h sur Nov Maradio.

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0: Anthem, Impala, la nouveauté c'est Dracula, il y a aussi le rock de Niagara dans un instant, c'est après l'info. Il est 9h et c'est Baptiste Berthelin qui nous rejoint.
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2: Bonjour à tous, une marche blanche cet après-midi à Florence pour rendre hommage à Liana, cette jeune collégienne dont le corps a été retrouvé jeudi dans le Gers près d'une semaine après sa disparition. Les parents de la victime seront là ainsi que les maires présents à leur côté depuis le début des recherches, a indiqué leur avocat. En revanche, aucune autre présence politique n'est souhaitée. Jean-Luc Mélenchon se lance dans sa 4e campagne présidentielle. Le leader des Insoumis organise un meeting cet après-midi à Saint-Denis où au moins 10 000 personnes sont attendues. D'autres candidats réuniront leurs troupes au cours des week-ends qui arrivent. Le projet de loi contre l'antisémitisme et le racisme présenté le 1er juillet en Conseil des ministres, annonce de la ministre déléguée chargée de la lutte contre les discriminations, Aurore Berger, dans les colonnes de la Tribune dimanche. Texte qui prévoit notamment d'élargir le délit de négationnisme ou d'introduire une peine d'inéligibilité pour certaines infractions. Après de longues négociations, un accord à plus de 20 milliards d'euros, Bouygues Télécom, Free et Orange se sont accordés hier soir avec Altice France pour le rachat de SFR. Cette transaction représente l'une des plus importantes opérations industrielles en Europe dans le secteur des télécommunications, soulignent les entreprises. C'était un mouvement qualifié d'inédit par les syndicats. Plus de 1000 salariés de Decathlon se sont mobilisés partout en France hier pour réclamer des hausses de salaire et de meilleures conditions de travail. Un scrutin qui s'annonce décisif pour l'avenir de l'Arménie. Les électeurs sont appelés aux urnes aujourd'hui pour les élections législatives. Le parti du Premier ministre qui s'est rapproché de l'Union européenne est donné favori face à une opposition pro-russe fragmentée. En rugby, Bordeaux-Bègles ne disputera pas les phases finales du top 14 après sa défaite hier soir à domicile face à Clermont lors de la dernière journée. Et puis en tennis, place à la finale messieurs cet après-midi à Roland-Garros, Flavio Cobolli face à Alexander Zverev. Très bon week-end à tous. 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

0: Dracula sur Nov Ma Radio. On écoutait ici Thème Impala.
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2: Service conso, aujourd'hui avec Patricia Pondevie qui nous propose chaque week-end des chroniques avisées. On retrouve avec vous, bénévole à l'UFC Que Choisir Vendée, un litige autour d'un opérateur condamné par le tribunal de grande instance de Paris il y a peu, au mois de janvier.
3: C'est un opérateur qui a été sanctionné en janvier dernier par le tribunal de grande instance de Paris. Il n'avait pas mis en place le système d'authentification des numéros devenu donc obligatoire par la loi Naegelen, qui vise à lutter contre les appels frauduleux. La cliente s'est plainte auprès de sa banque qui a refusé, en fait, parce qu'elle avait eu un problème avec son téléphone et un appel et certainement une fraude bancaire. Elle a assigné donc sa banque qui a assigné l'opérateur pendant la procédure en disant pour garantir toutes les sommes qu'elle pourrait être condamnée à payer. Donc en fait, pendant la procédure, elle a dit attention à l'opérateur, si je suis condamnée, vous serez condamnée. La banque a estimé que l'opérateur avait une part de responsabilité dans l'escroquerie et la justice a suivi le raisonnement. Le tribunal, en fait, a condamné la banque à rembourser à la plaignante les sommes prélevées. Mais il a également condamné l'opérateur à garantir la banque de ces sommes. C'est une décision quand même inédite. Il estime que la cliente n'a pas commis de négligence grave dans la mesure où elle a rapidement contacté sa banque après l'appel frauduleux et elle a suivi toutes les consignes qui lui avaient été données, à savoir changer le mot de passe de son espace client et faire opposition.
2: Alors comment expliquez-vous la décision ?
3: Le fait que le numéro présent au dos de sa carte bancaire s'est affiché sur son téléphone, le fameux numéro d'opposition des cartes, ça avait grandement contribué à la mettre en confiance, tout simplement. Et l'opérateur aurait dû bloquer cet appel.
2: Et donc c'est la loi Naegelen qui en fait état.
3: C'est ça, de 2020, qui vise en fait à encadrer les démarches téléphoniques et à lutter contre les appels frauduleux, avec obligation pour les opérateurs de mettre en place en fait un système d'authentification avec des numéros des appelants. En fait, on inverse les choses. On a l'authentification forte chez les banques, mais les banques, elles disent « Ok, moi je veux bien payer, mais je me retourne contre l'opérateur. » Authentification également chez les opérateurs. Au moment de l'appel, en novembre 23, l'opérateur aurait dû donc détecter le numéro de la banque qui avait été usurpé et interrompre donc la communication. Pour sa défense, l'opérateur a dit que le dispositif était techniquement complexe à mettre en place. L'argument a été balayé par le tribunal qui a dit que l'opérateur avait commis un manquement. Savoir que l'opérateur a fait appel de la décision. Parce que ça fera jurisprudence.
2: Ça fait, oui, et ça fait déjà effectivement manifestement jurisprudence. Merci beaucoup Patricia Pondevie.
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0: c'est le nouveau Amel Bent sur Nova Radio. L'amour, ça se donne. Alors, je vous le disais tout à l'heure, dans les anniversaires, aujourd'hui, dimanche, l'anniversaire du chanteur gallois Tom Jones. Il a 86 ans. Et alors, c'est marrant parce que chez nous, sur le plateau de The Voice, le symbole de l'expérience et de la sagesse, c'est un peu Florent Pagny. En Grande-Bretagne, celui qui est là depuis quasiment toutes les saisons, depuis la première, c'est Tom Jones. C'est un peu lui qui a ce rôle de la sagesse. 86 ans pour le chanteur gallois. On l'écoute dans un instant. J'ai aussi Talk to You, c'est Another. C'est ce qu'on trouve juste après le Bloc-Nov.
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2: Dans ce Bloc-Nov, musique aujourd'hui avec le concert de l'Orchestre d'Harmonie de Chalons à Louis-Claude Roux, du vent dans les cordes. Le vent, c'est évidemment l'OHC, les cordes, celle de l'Orchestre Symphonique Universitaire de Nantes avec de très bons musiciens. C'est à 15h30 et ce sera assurément flamboyant. Ce dimanche, le motocross chalandais accueille le championnat de Vendée de motocross avec des catégories mini-cross 85, 125 et open. Buvette, restauration, c'est toute la journée. L'entrée, 6 euros. Vous avez à Saint-Jean-de-Mont avec Parler les Lieux un concert aujourd'hui d'un groupe de comquiers dirigé par Yves Simard. Flûte, rebec, lutte, percussion et chant à Piat Serré. C'est à 15h au programme danse de cour, chant et air religieux du 14e au 17e siècle. Et puis bal au Marais vendredi prochain à 21h. Info auprès de Parler les Lieux. La comédie française joue Hamlet de Shakespeare et une séance est filmée pour le cinéma. C'est en direct aujourd'hui. Oyol à Notre-Dame-de-Mont, le tarif 19 euros, 10 euros pour les moins de 26 ans. On retrouve aujourd'hui des triathlètes sur l'île de Noirmoutier avec le triathlon du club de Lille. Dernières épreuves dès ce matin. Bon anniversaire à la chorale L'Écho de l'Océan qui fête ses 30 ans. L'info est de la RSB à Beauvoir qui attend donc du monde aujourd'hui, salle polyvalente à 15h pour un concert de la chorale qui a invité aussi les choristes de Lac Mélodie de Saint-Philbert de Grandlieu.
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0: et un nouvel album en préparation pour elle, Mylène Farmer.
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0: Et ça a été, je trouve, une très très bonne surprise, cette toute nouvelle chanson de Mylène Farmer. Mylène Farmer qui annonce un nouvel album pour l'automne. Et bah, moi, j'ai instantanément trouvé ce morceau efficace. C'est à qui le tour? Je pense qu'on n'a pas fini de l'entendre. Ça risque bien d'être un carton de notre été. 42 ans de carrière pour Mylène Farmer cette année, rendez-vous compte. Vita, dans quelques minutes avant les infos de 10h, j'ai aussi Marc Lavoine avec Catherine Ringer. Souvenez-vous, qu'est-ce que t'es belle.

0: dimanche, Nov Ma Radio, Taxi Girl ou encore Alex Warren. Ce sera juste après les infos. Il est 10h. On s'informe à 10h avec Baptiste Berthelin.
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2: Bonjour à tous. La petite commune de Fleurance se prépare à rendre hommage à Liana cet après-midi. Une marche blanche est organisée dès 15h dans le Gers après la découverte jeudi du corps de la jeune collégienne de 11 ans. La mairie attend 5000 personnes dans ses rues suite à ce drame qui a secoué la France entière. Demain, des rassemblements sont aussi prévus devant les tribunaux pour dénoncer, je cite, « l'injustice de trop ». Elle dit avoir été inspirée par l'engagement de Bernadette Chirac. L'hommage hier soir d'Hillary Clinton à l'ancienne première dame française qui est décédée vendredi à l'âge de 93 ans. J'ai vraiment vécu une vraie connexion avec elle, a témoigné sur France 5 la femme politique américaine qui avait passé une journée en Corrèze en 98 aux côtés de Bernadette Chirac. La maire du 10e arrondissement de Paris agressée hier soir, la socialiste Alexandra Cordebar dit avoir reçu des coups alors qu'un collectif de militants intégristes d'extrême droite a cherché à empêcher l'ouverture au public de l'église Saint-Laurent dans le cadre de la Nuit Blanche. La mairie de Paris a annoncé vouloir porter plainte. Ce drame hier en Savoie, un skieur de randonnée est mort au-dessus du domaine des Arcs. L'homme de 70 ans a été pris dans une coulée de neige puis projeté au-dessus d'une barre rocheuse. Plus de 150 emplois vont être créés. Safran annonce dans les colonnes de la Tribune dimanche un investissement de 120 millions d'euros pour augmenter les capacités de son site de Montluçon dans l'Allier. C'est ici que sont produits des équipements de pointe destinés à guider des avions ou encore des bombes. L'équipe de France de foot attendue à Lille après une dernière séance d'entraînement hier à Clairefontaine. Les Bleus prennent aujourd'hui la direction du stade Pierre-Mauroy où se déroulera le match amical face à l'Irlande du Nord demain soir. Ultime rencontre avant le coup d'envoi de la Coupe du Monde. Première affiche pour Kylian Mbappé et ses coéquipiers le 16 juin contre le Sénégal et puis le Grand Prix de Monaco en Formule 1. Kimi Antonelli partira en pole position cet après-midi devant Max Verstappen et Lewis Hamilton. Départ de la course à 15h. Très bonne journée à tous. 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

0: Fever Dream, Nov Ma Radio. On écoutait Alex Warren.
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0: 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On va retrouver Stilto, j'ai Naika, j'ai Seize également avec Disco Inferno.

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0: ça, c'est une véritable surprise, ce morceau.
1: Love.
0: Martin Garrix avait 17 ans lorsqu'il a créé ce titre en collaboration avec Ed Sheeran. C'était il y a 12 ans, c'était en 2014. Et le morceau, pour une question de contrat avec les labels, avec les maisons de disques, le morceau n'avait pas pu être oublié. Il l'avait mis dans un tiroir et puis ils sont passés à autre chose, tant Martin Garrix que Ed Sheeran. Et puis là, cet été, ils se sont dit, on va peut-être le ressortir et essayer de régler ça. On va mettre des avocats sur le coup. Et enfin, le single est dévoilé. Repeat It, Martin Garrix, 12 ans après l'enregistrement du morceau, il est enfin dispo. Florent Pagny arrive, il y a Dan Felding, j'ai Angèle aussi avec What You Want, et puis là, c'est votre bloc neuf.
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2: Retrouvez aujourd'hui un rendez-vous autour des rendez-vous au jardin à Notre-Dame-de-Mont, c'est au Jardin du Vent. Avec ce dimanche, des conférences dans l'après-midi sur le poivre, les épices, table ronde sur le chocolat. Vous avez dans la matinée une balade LPO et un spectacle à 18h, Piano Plume, avec Grégoire Genuis et François Grossman. Grand vide-grenier aujourd'hui, celui du comité des fêtes de Chalon, c'est un des plus grands de Vendée, c'est dans les prairies de la salle Louis-Claude Roux. On retrouve à Odyssia le premier salon de l'habitat de M. Saint-Jean, 41 exposants annoncés. L'entrée est gratuite toute la journée. Et aujourd'hui encore, 11e édition de la rue Marmaille à Barbâtre avec des spectacles. En fin de matinée, à 16h, rue de l'église Lazari pour la vie par le Cirque Théâtre Lazari. À 19h15, le pique-nique par la compagnie Les Yeux dans l'écrin. C'est un rendez-vous évidemment familial et toute la journée, vous avez également bien des jeux en bois, maquillage, marchand de glace, bar et goûter. Je vous rappelle que le festival de l'île Chauvet a ouvert sa billetterie. Ce sera du 27 juillet au 8 août avec, pour commencer, l'apéro-concert animé par les Vendée Globetrotters, artistes vendéens recrutés par Art Musical de Jacques Ravelot du Parc, évidemment le directeur artistique du festival. À suivre la comédie musicale Sister Act, une nouvelle comédie musicale aussi, Jeanne de Belleville, la lionne sanglante. On retrouve Soyons pas trop sérieux, show lyrico-comique début août, et puis le final de soirée, Michel Sardou. Billetterie en ligne sur Eloasso ou dans vos offices de tourisme de gauche à Langlois.
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0: Breaker sur Nov, ma radio.
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0: La Coupe du Monde de football approche à très très très grands pas. Coupe du Monde particulière quand même. Une Coupe du Monde qui se déroulera sur trois pays, Mexique, États-Unis et Canada. On pourra vivre évidemment la cérémonie d'ouverture et le premier match Mexique-Afrique du Sud. Ce sera jeudi. Alors c'est à 14h heure locale et donc à 21h chez nous. On pourra voir ça du côté notamment de TF1, d'M6 ou encore de beIN Sport. Et puis pour le premier match de l'équipe de France, ce sera samedi prochain. Le 13 juin, depuis Toronto au Canada, le match se jouera localement à 15h et donc chez nous à 21h. Et cette fois-ci, ce sera sur TF1, premier match des Bleus, priorité pour TF1, ainsi que sur beIN Sport. On croise les doigts pour ce match France-Canada qui sera l'entrée de notre équipe dans la compétition. Nico Santos arrive, on a Jack également, et puis là c'est Indochine, la Belle et la Bête sur Nov, ma radio.

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0: ou encore les Cardigans, My Favorite Game. C'est juste après les infos, il est 11h. 11h, le flash avec Baptiste Berthelin.
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2: Bonjour à tous. L'émotion sera très forte cet après-midi à Fleurance. La petite commune du Gers se prépare à rendre hommage à Liana lors d'une marche blanche. Cette collégienne de 11 ans a été retrouvée morte cette semaine dans une usine agricole. En dehors des maires, aucune autre présence politique n'est souhaitée, selon un communiqué de l'avocat des parents de la victime. Dans cette affaire, un homme d'une quarantaine d'années mis en examen et placé en détention provisoire pour rappel. Une marche blanche également cette fin de matinée à Laval, un hommage à Mélanie, cette femme tuée en Mayenne par son ex-conjoint qui a d'ailleurs reconnu avoir étranglé la victime. Interpellé jeudi à Paris, le suspect d'une trentaine d'années explique avoir agi pour se défendre dans le cadre d'une altercation. Le registre de condoléances est accessible toute la journée à la maison Élisa à Paris. De nombreuses réactions ces dernières heures après la disparition de Bernadette Chirac. L'ancienne première dame qui a marqué la vie politique française s'est éteinte vendredi soir à l'âge de 93 ans. Tous pour l'eau, l'eau pour tous. Une manifestation pour la protection de l'eau se déroule dès la mi-journée du côté de Rennes. Une cinquantaine d'associations et syndicats demandent la fin du moratoire imposé par le gouvernement sur les décisions qui concernent ce sujet. La guerre au Moyen-Orient entre dans son 100e jour. Les dernières négociations entre les États-Unis et l'Iran n'ont rien donné. Le conseiller du guide suprême iranien évoque même une impasse. Il a appelé Donald Trump à en sortir en débloquant des fonds iraniens à l'étranger. En tennis, peu importe le résultat, on aura le droit à un nouveau vainqueur en Grand Chelem. L'Italien Flavio Cobolli affronte cet après-midi Alexander Zverev en finale de Roland-Garros. Sur le papier, l'Allemand semble être le grand favori après les défaites rapides de Yannick Sinner et Novak Djokovic dans le tournoi. Et puis, je suis dégoûté, les mots hier soir de Louis Bielle-Biarré après la défaite de l'UBB face à Clermont lors de la dernière journée de top 14. Conséquence, Bordeaux-Bègles n'est pas qualifié pour les phases finales. Très bonne fin de matinée à tous.

0: La chanteuse québécoise Charlotte Cardin de retour avec cette nouveauté qui va bien. Ça s'appelle The Way We Touch.
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0: Mais quelle excellente idée d'avoir choisi Nov Ma Radio pour vous accompagner. Non, franchement, on fait bien. On a de belles sorties cinéma cette semaine. Il y en a un peu pour tous les goûts avec La Folie de Scary Movie qui revient 26 ans après le premier volet. Et puis un rendez-vous avec l'histoire également, La Bataille de Gaulle, L'Âge de Fer, le diptyque créé par le réalisateur Antonin Baudry. Il y a un beau casting dans le rôle du général de Gaulle, Simon Apkarian, entouré d'un casting impressionnant. Ça va de Benoît Magimel à Mathieu Kassovitz. C'est le premier volet qui est sorti cette semaine. Ça raconte évidemment l'histoire de 1940 à 42. Et puis un deuxième volet arrivera. Il ne faudra pas attendre très longtemps. Hein. Ce sera en juillet prochain pour raconter la suite de 43 à 44. Le film a été salué à Cannes. La Bataille de Gaulle, L'Âge de Fer, c'est à voir dès maintenant dans les salles. Nous, on va retrouver Trinix, Santa ou encore Gims. C'est en prise et c'est sur Nov Ma Radio.
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0: 16.
1: Il est suisse et son nom de scène, c'est Nuit Incolore.
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1: On écoutait cette nouveauté, c'est Ange et Démon, c'est sur Nove, ma radio. Dans quelques instants, Luisa, qui a enfin publié son premier album, depuis l'énorme succès l'été dernier de sa chanson qui s'appelait Soleil Bleu. Luisa, on va l'écouter avec la nouveauté Jet Lag. On va retrouver Axel Red également, qui prépare apparemment un nouvel album. On la retrouvera dans les années 90 avec Sensualité. Il y a Freya Sky qui arrive également juste après le bloc Nove.
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3: Dans ce bloc Nove, musique aujourd'hui avec le concert de l'Orchestre d'Harmonie de Chalon, à Louis-Claude Roux, du vent dans les cordes. Le vent, c'est évidemment l'OHC, les cordes, celle de l'Orchestre Symphonique Universitaire de Nantes avec de très bons musiciens. C'est à 15h30 et ce sera assurément flamboyant. Ce dimanche, le motocross chalandais accueille le championnat de Vendée de motocross avec des catégories mini-cross 85, 125 et open. Buvette, restauration, c'est toute la journée, l'entrée 6€. Vous avez à Saint-Jean-de-Mont avec Parler les lieux un concert aujourd'hui d'un groupe de conquiers dirigé par Yves Simard, flûte, rebec, luth, percussion et chant à Piazzere. C'est à 15h au programme danse de cour, chant et airs religieux du 14e au 17e siècle et puis bal au marais vendredi prochain à 21h. Info auprès de Parler les lieux. La comédie française joue Hamlet de Shakespeare et une séance est filmée pour le cinéma. C'est en direct aujourd'hui au Yol à Notre-Dame-de-Mont, le tarif 19€, 10€ pour les moins de 26 ans. On retrouve aujourd'hui des triathlètes sur l'île de Noirmoutier avec le triathlon du club de Lille. Dernières épreuves dès ce matin. Bon anniversaire à la chorale L'Écho de l'Océan qui fête ses 30 ans. L'info est de la RSB à Beauvoir qui attend donc du monde aujourd'hui, salle polyvalente à 15h pour un concert de la chorale qui a invité aussi les choristes de Lac Mélodie de Saint-Philbert de Grandlieu.
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Et c'est Christophe Willem sur Nova Radio. On l'écoutait ici avec System. Et cette semaine, pour la petite histoire, c'était le 19e anniversaire de la sortie de son tout premier single. La chanson Double Jeu qui figurait sur l'album Inventaire. C'était juste après sa victoire, on s'en souvient, sur le plateau de La Nouvelle Star. Joli chemin parcouru pour Christophe Willem. System, ce qu'on vient d'entendre, c'est son tout nouveau titre. On va retrouver Amir, on va retrouver Jen. J'ai aussi un classique des années 80 avec MC Hammer. Can't touch.

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0: Turn-off, ma radio, le coup d'œil sur l'actualité. Et moi, je vous reviens samedi, dimanche prochain, à partir de 8h. Bon dimanche, il est midi. Et à midi, on s'informe avec Valdemar Delage. Bonjour Valdemar.
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2: Bonjour à tous. 5000 personnes attendues cet après-midi à Florence dans le Gers. Marche blanche en hommage à Liana. Les parents de la collégienne dont le corps a été identifié vendredi ont annoncé leur présence. Ils demandent aux maires locaux de se joindre au mouvement mais se disent opposés à toute présence de responsables politiques nationales. L'affaire Liana, c'est aussi ce scandale autour de possibles dysfonctionnements judiciaires. Alors que le principal suspect faisait l'objet de plusieurs signalements et plaintes pour agressions sexuelles et viols, il n'a jamais été inquiété. Le patron des LR, Bruno Retailleau, candidat à la présidentielle, a proposé hier la création d'une cour disciplinaire de la magistrature pour faciliter la prise de sanctions contre des magistrats. Lui aussi est candidat à la présidentielle. Jean-Luc Mélenchon lance sa campagne aujourd'hui. Son premier meeting se tient à Saint-Denis à partir de 15h. La France insoumise attend 10 000 personnes. Dans le reste de l'actualité, un protocole d'accord a été signé pour la vente de SFR. Après plusieurs semaines de négociations, Altice devrait bien céder l'opérateur aux trois autres acteurs du secteur, Orange, Bouygues et Free. Une transaction à plus de 20 milliards d'euros qui doit encore être validée par les autorités de la concurrence. La mairie de Paris annonce sa volonté de porter plainte après l'agression de la maire du 10e arrondissement hier soir. L'élu socialiste Alexandra Cordebar accuse des militants d'extrême droite qui souhaitaient empêcher l'ouverture d'une église dans le cadre d'une exposition. À l'international, un mort et 5 blessés dans une fusillade ce matin en Israël. Un tireur a ouvert le feu dans une station-service du centre du pays, non loin de la Cisjordanie occupée. Il a été neutralisé par la police israélienne. Les sports après le succès hier de la Russe Mira Andreeva, la finale masculine cet après-midi à Roland-Garros. Là aussi, il s'agira d'un vainqueur inédit, porte d'Auteuil. L'Allemand Alexander Zverev vise un premier titre en grand chelem face à l'Italien Flavio Cobolli. Début du match à 15h. Et puis le cyclisme en suit également la première étape du Tour Auvergne-Rhône-Alpes ce dimanche, le nouveau nom du Critérium du Dauphiné. Répétition générale avant le Tour de France. Le Français Paul Sexa, ses favoris. Bon après-midi à notre écoute. 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

Pour la troisième année, l'association Monde Parallèle organise un petit marché du bien-être au parc François Brault à Bois-de-Séné, dimanche 14 juin de 9h30 à 18h. Vous y trouverez plus de 40 exposants, créateurs, artisans, producteurs, thérapeutes. Un cercle de tambour aura lieu à 11h, c'est gratuit, ouvert à tous. On peut même venir avec son tambour chamanique. D'autres animations aussi prévues dans la journée. Un food truck présent pour les repas du midi et un bar. 9 week-ends.

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jeu pour les perdants, que le bateau est en liège et l'armure en fer blanc.

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Un thème choisi, l'histoire. Vous aurez une vingtaine d'écrivains régionaux et nationaux annoncés, des artistes peintres, photographes, un parrain cette année, c'est Jules Dassin, le fils de Joe Dassin. 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Au programme, table ronde, animation pour les enfants, animation de peinture, de la musique avec Zamtrad toute la journée.

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1: Bonjour à toutes et à tous. Ils vont marcher en hommage à Liana. 5000 personnes annoncées cet après-midi à Fleurance dans le Gers pour une marche blanche en hommage à la jeune collégienne en présence de la famille et des maires du secteur. Une marche blanche également à Laval en Mayenne ce matin. Hommage à Mélanie, cette mère de famille retrouvée morte jeudi dernier à 39 ans. Son ancien compagnon, un homme de 32 ans, s'est rendu aux forces de l'ordre. Il a reconnu avoir étranglé la victime. Il s'agit du 46e féminicide recensé en France depuis le début de l'année. 20,3 milliards d'euros, c'est le prix pour racheter SFR. Les trois autres acteurs du marché, Bouygues, Free et Orange, ont trouvé un accord de principe hier soir avec Altice, la maison mère de l'opérateur. SFR représente plus de 25 millions d'abonnés. Il s'agit de l'une des plus importantes opérations du genre en Europe. Reste à la faire valider par les autorités de la concurrence. Dans l'actualité internationale, déjà 100 jours de conflit entre les États-Unis, Israël et l'Iran. Ce matin, les Américains ont annoncé avoir abattu deux drones de la République islamique. Selon Washington, ils menaçaient le trafic maritime international dans le détroit d'Ormuz. Et puis, plus de 1,2 million de catholiques rassemblés à Madrid. Le pape Léon XIV a célébré une messe en centre-ville en présence du couple royal espagnol. Il s'agit du deuxième jour de visite de sa sainteté qui doit rester une semaine de l'autre côté des Pyrénées. Les sports, c'est l'un des grands prix les plus attendus de la saison de Formule 1. Début de la course à 15h dans les rues de Monaco. Le leader du championnat du monde, l'italien Kimi Antonelli, partira en tête au volant de sa Mercedes, juste devant la Red Bull de Max Verstappen. Les deux Ferrari de Lewis Hamilton et Charles Leclerc sont en deuxième ligne. Le français Isaac Hadjar partira lui 5e, 9e position pour Pierre Gasly, tandis que Esteban Ocon s'élancera en fin de paquet à la 17e place. Et puis la finale masculine de Roland-Garros, c'est à partir de 15h également. L'allemand Alexander Zverev tentera de remporter son premier titre en Grand Chelem. Il faudra pour cela se défaire de l'italien Flavio Cobolli, dont c'est la première finale à ce niveau. Bon après-midi à notre écoute.
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Le club VTT Men in Bike vous propose une belle sortie de randonnée dimanche 14 juin en VTT, en gravel, c'est une nouveauté, ou à pied. Pas moins de 8 circuits annoncés au départ du Haras des Prennes de 7h30 à 10h, avec notamment par exemple pour les 33 et 50 km des circuits VTT, un ravitaillement au Gouas avec dégustation d'huîtres. Le 50 km passe d'ailleurs par le Gouas pour un retour par le pont. Les randonnées pédestres de 8 et 13 km restent à Saint-Gervais, et donc la nouveauté, 3 parcours gravel de 50, 70, 90 km. Et pour ces parcours, il faut s'inscrire sur Eloasso. Inscription donc aussi sur place pour les autres, ou à Haras des Prennes, à Saint-Gervais ou en ligne.

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0: Teddy Swims sur Nov.
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0: Bonjour tout le monde, très contente de passer cette fin de week-end avec vous. J'espère que vous allez bien, moi évidemment, puisque je passe mon dimanche avec vous et qu'on va écouter de la super musique. Tout de suite, Amel Bent, Capital Cities et Carbone.

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Lionel Bent, vous êtes sur Neuve. Votre jeu l'addition revient demain. 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Je vous le rappelle, la règle du jeu pour que vous soyez prêts pour demain. Chaque jour, notez les montants des cadeaux et vendredi, au signal, vous nous appelez, vous nous dites votre addition et si vous êtes chanceux, vous gagnerez l'ensemble des cadeaux. Dans le prochain quart d'heure, le nouveau Zazie, Marguerite avec la Bosse et Mimi Webb.

0: C'était le nouveau Zazie sur Nov.
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0: Aujourd'hui, n'oubliez pas, c'est le salon de l'habitat à Saint-Jean-de-Mont. C'est à l'espace Odyssea. L'entrée est gratuite, alors foncez, c'est le dernier jour. Allez, on écoute Suzanne, Louane et Donna Lewis avec I Love You Always Forever.

0: Champagne. Suzanne et Champagne, vous êtes sur Nov. Il sonne 16h sur Nov. On écoute Muse, Tame Impala et tout de suite, c'est les infos avec Valdemar Delage.
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2: Bonjour à toutes et à tous. Des banderoles et des t-shirts sur lesquels on a inscrit plus jamais ça. Plusieurs milliers de personnes dans les rues de Florence où s'était lancée tout à l'heure la marche blanche en hommage à Liana. Cortège qui compte la famille, les élus locaux et de nombreux anonymes venus saluer la mémoire de cette collégienne retrouvée morte vendredi soir, une semaine après sa disparition. Une marche blanche aussi à Laval en Mayenne ce matin. Hommage cette fois à Mélanie, mère de famille retrouvée morte jeudi à 39 ans. Son ancien compagnon, un homme de 32 ans, s'est rendu aux forces de l'ordre. Il a reconnu avoir étranglé la victime, mère de 3 enfants. Il s'agit du 46e féminicide recensé en France depuis le début de l'année. 6 personnes placées en garde à vue à Paris, dont 2 pour violence sur des élus. Après l'agression hier soir de la maire socialiste du 10e arrondissement, Alexandra Cordebar, et du député écologiste Pouria Amircha, ces individus appartiennent au collectif catholique Civitas, un groupe intégriste officiellement dissous. Ils protestaient contre l'ouverture d'une installation artistique dans une église de la capitale, dans le cadre de l'événement Nuit Blanche. Dans l'actualité internationale, déjà 100 jours de conflit au Moyen-Orient, et Beyrouth visé par de nouvelles frappes. 2 immeubles du sud de la capitale libanaise, bastion du Hezbollah, ont été ciblés par Israël. L'État hébreu n'avait plus frappé cette zone depuis le 28 mai. Il se justifie en disant réagir à des tirs du Hezbollah sur son territoire. Israël qui a aussi ciblé un poste de police du sud de la bande de Gaza. Le Hamas fait état de 5 morts et 17 blessés. Et puis plus de 1,2 million de catholiques rassemblés à Madrid. Le pape Léon XIV a célébré une messe en centre-ville en présence du couple royal espagnol. Il s'agit du deuxième jour de visite de sa sainteté qui doit rester une semaine de l'autre côté des Pyrénées. On termine par le cyclisme. Victoire française sur la première étape du Tour Auvergne-Rhône-Alpes cet après-midi en Isère. C'est le nouveau nom du Critérium du Dauphiné. Alex Baudin de l'équipe IF s'est imposé et a pris le maillot jaune au terme d'une longue échappée. Le français Paul Sexas a terminé avec les autres favoris. Une nouvelle étape vallonnée attend les coureurs demain. Très bonne fin d'après-midi à notre écoute.

Tame Impala sur Neuve. 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Dans le prochain quart d'heure, les Bee Gees, Olivia Rodrigo et Oshi avec Bonjour Docteur.

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Christophe Maé et la Lune sur Nove. Sur notre site internet, vous pouvez retrouver tous les réflexes à avoir à l'arrivée des beaux jours pour prévenir des risques des activités de bord de mer. Voilà, les malaises, noyades, blessures, ensablements et autres accidents sont souvent liés à la méconnaissance des risques naturels. La fiche des réflexes de la SDIS de la Vendée est à retrouver sur notre site internet novmaradio.fr. Tout de suite, Angèle avec Plus de Sens, Vita et Martin Garrix avec Repeat It.

0: Naïka, vous êtes sur Nov.
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0: Au programme télé de ce soir, vous avez la comédie Chasse gardée sur TF1 avec Didier Bourdon, Hakim Jemili, Camille Lou. Vous avez également une autre comédie, Five, avec Pierre Niney et François Civil sur TFX. Et puis MacGyver, un autre registre, c'est l'épisode 11 et c'est sur Gulli. De la musique ici avec Miley Cyrus, Shakira avec Zootopie 2. 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

0: Miley Cyrus sur Nov. Il est 17h, on écoute Mickey, Dépêche Mode et tout de suite c'est les infos avec Valdemar Delage.
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2: Bonsoir à tous. Du monde à Florence dans le Gers, où la marche blanche en hommage à Liana a défilé dans les rues de la commune cet après-midi. Vive émotion pour saluer la mémoire de cette collégienne dont le corps a été retrouvé vendredi, une semaine après sa disparition. Une affaire qui continue de faire des remous en cause les possibles défaillances du système judiciaire, puisque le principal suspect avait déjà fait l'objet de plaintes pour violences sexuelles sans jamais être inquiété. Des manifestations sont organisées demain soir devant les tribunaux du pays à l'appel de plusieurs associations. Du monde également pour voir Jean-Luc Mélenchon lancer sa campagne pour les présidentielles. Le leader insoumis qui a choisi Saint-Denis, deuxième ville d'Île-de-France, dirigée depuis mars par l'insoumis Bali Bagayoko, pour rassembler ses troupes. Comme par le passé, Jean-Luc Mélenchon a reçu le soutien des écrivains Annie Ernaux et Éric Vuillard. Ils ont pris la parole en début de meeting. Plusieurs milliers de personnes sont sur place. Un protocole d'accord signé pour la vente de SFR. Après plusieurs semaines de négociations, Altice devrait bien céder l'opérateur aux trois autres acteurs du secteur, Orange, Bouygues et Free. Une transaction à plus de 20 milliards d'euros qui représente près de 25,5 millions d'abonnés et qui doit encore être validée par les autorités de la concurrence. Frayeur cet après-midi à la cathédrale de Reims. L'édifice religieux, visité chaque année par près d'un million et demi de personnes, a été évacué pendant quelques heures. Une forte odeur de brûlé y avait été signalée. Selon la mairie, les pompiers ont réalisé une inspection et ont conclu à l'absence de tout risque. Le monument classé à l'UNESCO a rouvert vers 15h. Les sports, du basket à suivre ce soir. Demi-finale retour du championnat de France. Après sa défaite jeudi à Paris, Cholet doit faire mieux sur son parquet. Début du match à 19h. Puis le cyclisme pour terminer. Victoire française sur la première étape du Tour Auvergne-Rhône-Alpes. Le nouveau nom du critérium du Dauphiné qui s'était lancé cet après-midi en Isère. Alex Baudin de l'équipe IF s'est imposé. Il a pris le maillot jaune au terme d'une longue échappée. Paul Sexas a terminé avec les autres favoris. Une nouvelle étape vallonnée attend les coureurs demain. Très bon début de soirée à notre écoute.
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Mickey, ça pique un peu quand même. Vous êtes sur Nov. Petit point sortie ciné de la semaine, vous avez Scary Movie qui est sorti, l'affaire Zanetti avec Roche Dizem, Barbara Ronchi, Hippolyte Girardot. Vous avez également le documentaire de Juliette Binoche, En nous, Anna et les enfants, c'est une comédie avec Camille Chamou et plein d'autres. Dans le prochain quart d'heure, Elliot, Carole G et le nouveau Mylène Farmer.

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0: Elliot, vous êtes sur Nov.
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0: La fête de la musique approche à grands pas, vous le savez, et le comité des fêtes de Chaland l'organise. Ce sera donc le dimanche 21 juin. Vous aurez plusieurs artistes présents, Amis Rehab, Back to the Police, groupe Rewind. L'événement est gratuit et ce sera aux prairies derrière les salles Louis-Claude Roux. Voilà, c'est un événement à noter. On écoute les Wiz Capaldi, Queen avec Radio Gaga et The Superman Lovers.

0: Lewis Capaldi sur Nove.
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0: Dès demain, c'est le retour de votre jeu L'Addition. Tous les jours, vous écoutez Nove, vous notez les montants des cadeaux et vous nous appelez vendredi pour nous donner votre addition. Vous croisez les doigts évidemment et peut-être que vous repartirez avec l'ensemble des cadeaux. Je vous ai préparé pour la suite Trinix, Pierre Demar, Le Dernier et Cathy Tunstall. 2, 3, 4, ouh!

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0: Skrillex sur Nov. Il est 18h, on écoute Angèle, LSD et tout de suite c'est les infos avec Valdemar Delage.
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2: Bonsoir à tous. Liana, pardon pour ce que tu as vécu. Les mots des parents de la collégienne retrouvée morte la semaine dernière dans le Gers. Plusieurs milliers de personnes ont participé à une marche blanche cet après-midi à Florence. Notre monde s'est écroulé, ont ajouté les parents de la jeune fille dans un texte lu par sa tante. Dans le même temps, on a appris l'ouverture de nouvelles procédures contre Jérôme Barella. Le principal suspect du meurtre de Liana est visé par 9 affaires au total. Selon BFM TV, 4 d'entre elles ont été déclenchées depuis sa mise en examen pour le meurtre de la collégienne. D'autres avaient déjà été signalées avant les faits et certaines avaient même fait l'objet de plaintes sans qu'ils ne soient inquiétés ni même entendus par la justice. Jean-Luc Mélenchon lance sa campagne pour les présidentielles. Le leader de la France insoumise a choisi Saint-Denis, deuxième ville d'Île-de-France, dirigée depuis mars par l'insoumis Bali Bagayoko, pour rassembler ses troupes cet après-midi. Plusieurs milliers de personnes se sont rendues sur place. Nous serons au second tour face à Bardella, a prédit celui qui se présente pour la 4e fois. Dans l'actualité internationale, Volodymyr Zelensky accuse la Russie d'avoir délibérément viser un dépôt de combustible nucléaire usé près de la centrale de Tchernobyl. Le président ukrainien dénonce un acte d'une lâcheté absolue. Une partie d'un bâtiment annexe a été détruit, un incendie a été maîtrisé par les pompiers. Aucun blessé est à déplorer et la situation radiologique du site n'a pas évolué. Et puis du côté du Liban, au 100e jour du conflit au Moyen-Orient, le président américain Donald Trump demande des frappes plus chirurgicales contre le Hezbollah, le groupe armé pro-iranien dont le bastion a été visé par de nouvelles frappes israéliennes aujourd'hui. Les sports pour terminer, Kimi Antonelli est bien le patron du championnat du monde de Formule 1. Le pilote italien a remporté sa 5e victoire de la saison en 6 courses disputées cet après-midi du côté de Monte Carlo. Au terme d'une course marquée par 7 abandons, dont celui du local Charles Leclerc et de l'ancien champion du monde Max Verstappen en début de course, le pilote Mercedes a devancé Lewis Hamilton et le français Isaac Hadjar. Toujours côté français, Pierre Gasly a pris la 7e place et Esteban Ocon a lui terminé 10e. Très bonne soirée à notre écoute.
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0: Angèle et Justice sur Nove.
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0: Tous les matins à 9h50, vous pouvez retrouver les offres d'emploi par France Travail et vous pouvez également les retrouver sur notre Facebook. Tout de suite, Tina Turner, Louisa et Madonna avec Sabrina Carpenter.

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0: sur Nov, Nico Santos.
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0: Restez bien connectés, votre jeu l'addition revient demain et peut-être que vous aurez la chance de repartir avec l'ensemble des cadeaux vendredi. On écoute Alex Warren, Marine avec Escroc et Charlotte Cardin, c'est le dernier.

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2: À la une du Courrier Vendéen, tourisme, la difficile cohabitation. 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Et à Chaland, un homme perd son œil à la chasse, le tireur condamné.
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